toujours, dans l'enfance, le surgissement de l'animal était un événement. Il suscitait mon exaltation et l'intérêt bienveillant de mes parents. La rainette trouvée à l'ombre du volet à l'heure de le rabattre, le grillon que j'avais appris à déloger de son terrier à l'aide d'une tige d'herbe verte, le crapaud ou le hérisson qui traversait le jardin au soir des nuits d'été. Avant moi, mon père adolescent passait des heures à chercher des couleuvres près des viviers d'eau de la petite ville de province où il avait grandi. J'aimais les récits de ses chasses et je me souviens d'une photo de lui tenant fièrement une petite couleuvre à collier. C'est lui qui m'a tôt appris à distinguer une vipère d'une couleuvre, une grenouille verte d'une grenouille rieuse. D'aussi loin qu'elle remonte, la mémoire familiale dit combien j'ai nourri pour les bêtes une indéfectible passion. Je les ai observées, capturées, hélas, blessées, tuées parfois. J'ai tenté de les conserver dans un nombre incalculable de cages, d'aquariums, de pots de confiture aux couvercles perforés, de terrariums improvisés, de bassines aménagées. J'ai voulu recréer des biotopes à l'échelle d'une cuve minable, mélangeant les espèces que je ramassais dans les flaques et les fossés, dytiques, tritons, têtards. J'ai souvent fait à leurs dépens l'expérience de ma cruauté. J'ai passé des après-midi, des jours entiers à les rechercher. Rien ne me réjouissait plus et j'en délaissais la compagnie des autres enfants. Dans les mêmes années, mes parents m'avaient inscrit à des cours de tennis. Le terrain était situé à deux pas du cimetière du village et dès l'arrivée des beaux jours, je trouvais toujours le moyen d'échapper à l'attention de l'éducatrice pour m'y précipiter et passer l'après-midi à chasser les hordes de lézards qui se chauffaient sur le marbre des tombes. J'ai aussi le souvenir d'un anniversaire à l'une des fermes du village, durant lequel je n'ai pas joué un instant avec les autres enfants. Il me fallait à tout prix parvenir à capturer un grand lézard vert à la gorge d'un bleu électrique, bien plus véloce que ses cousins des murailles. Bien avant, dans ma première année de maternelle, afin de calmer mes pleurs lorsqu'on me laissait à l'école,

Les dames de service m'apportaient chaque jour, dans un bocal, un ver de terre, un hanneton ou une sauterelle, qui suffisait à me distraire et à libérer ma mère pour qu'elle s'échappe sur la pointe des pieds. J'avais 3 ans à peine, et c'était là le seul moyen de me faire taire. Rien d'autre n'existait que l'animal que l'on me donnait à voir ou qu'il m'était possible de poursuivre. En grandissant, de toutes les bêtes qui peuplaient notre campagne, notre jardin, et qui me fascinaient sans exception, le serpent est celle que je plaçais au-dessus des autres. Voir filer une couleuvre entre mes pieds, dans l'ornière du ruisseau ou à la surface d'un petit lac, me procurait une joie inégalable. Souvent, celles dont je parvenais à me saisir étaient des serpenteaux de couleuvres à collier qui me mordaient les doigts et les poignets, puis renonçaient et se laissaient glisser d'une main à l'autre, dans mon cou ou sous mon t-shirt, avant que je me résigne à les relâcher. J'aimais la présence du serpent, le contact de la peau fluide et tiède, le noir bleuté de la langue bifide qu'il promenait sur le dos de mes mains. Entre tous les animaux, si le serpent me fascinait, c'est qu'il incarnait la bête de l'ombre. Non celle de la nuit, mais celle que l'on ne perçoit qu'à la dérobée, du coin de l'œil ou par hasard, au détour d'un chemin, en soulevant une pierre. Celle qui bruisse parmi les hautes herbes et fuit sans être vue, glisse dans les tourbes aux abords des mares et disparaît dans les algues et les lentilles d'eau. La campagne offrait l'occasion sans cesse renouvelée de la rencontre avec les animaux. Il n'était pas rare que je rapporte à la maison une buse blessée, une jeune chouette tombée du clocher de l'église, un lapereau atteint de myxomatose, un petit ragondin trouvé au bord d'un fossé et aussitôt installé dans la baignoire. À 10 ans, je lisais et relisais jusqu'à en user la tranche les guides des animaux de nos régions. J'étudiais inlassablement la taxonomie, ordre, famille, genre et espèce. Les noms communs et les dénominations latines me semblaient recelés d'une poésie mystérieuse. Natrix natrix, Cicindelidae, Apis mellifera, Salamandra salamandra, Araneus diadematus, Solenopsis invicta, Pipistrellus pipistrellus. Leur présence alentour, notre coexistence au monde était un émerveillement. Dans les années 90, bien que les causes et effets du réchauffement climatique fussent déjà connus depuis près de 20 ans, nous n'en entendions jamais parler. Je me souviens avoir eu connaissance de l'existence de trous dans la couche d'ozone. Le journal télévisé en parlait de temps à autre, comme d'une première mise en garde dont nous ne percevions pas réellement les enjeux. À l'école, nous avions appris que le soleil grossirait, devenant une géante rouge qui engloutirait la Terre, Mercure, Vénus, Mars peut-être, avant de s'effondrer sur lui-même, puis de s'éteindre. Cette perspective nous effrayait, mais nous avions devant nous 1 milliard d'années de sursis. Et bien qu'impossible à concevoir pour l'enfant que j'étais, ce délai suffisait à apaiser mes craintes. En avril 1986, le nuage radioactif soulevé par l'explosion de la centrale nucléaire de Tchernobyl, en Ukraine, s'était arrêté net aux frontières françaises, ainsi que le proclamait une carte du bulletin météo télévisé figurant l'Europe et 2 anticyclones situés sur la France, ainsi qu'un panneau stop barrant le passage aux frontières franco-allemandes et franco-suisses. En 1992, à l'initiative du ministre de la Santé Bernard Kouchner, ma sœur et moi, comme tous les élèves des 74 000 établissements scolaires français,
avons apporté à l'école des paquets de riz destinés aux Somaliens frappés par la famine engendrée par la guerre civile. Au journal télévisé, nous découvrions effarés l'existence de ces enfants squelettiques au ventre énorme, en lesquels nous peinions à reconnaître véritablement des enfants, nos semblables. Nous entendions parler du Koweït, de la Tchétchénie, de Sarajevo, du Rwanda et de l'Algérie, mais tout cela me semblait appartenir à une autre réalité que la mienne, une réalité qui ne nous menaçait pas. D'abord parce que nous ne vivions pas dans ces zones de conflit et parce que nous ne connaissions personne qui y vécut. Ensuite, parce que nous n'avions qu'une conscience réduite, étriquée du monde que nous habitions et de ce qui pouvait nous lier à des territoires parfois lointains de plusieurs milliers de kilomètres. Aussi terrible soit-il, ces événements ne nous affectaient pas autrement que par leur irruption cathodique à l'heure du dîner. La fin du monde semblait bel et bien cet horizon inatteignable. Pourtant, à l'échelle des animaux et sans que nous n'en percevions rien, la vie commençait déjà à s'éteindre. Nous jouions en toute insouciance dans des champs d'un vert uniforme bombardés de pesticides. La température moyenne annuelle connaissait depuis le début de la décennie 80 une augmentation continue sans précédent. Poussée par l'essor de l'aéronautique, la banlieue toulousaine se répandait dans la campagne en métastases urbaines incontrôlées, alternant zones commerciales et lotissements dortoirs. Le 31 décembre 1999, tandis que le décompte de la dernière minute de l'année s'affichait sur les écrans de télévision et que les premières images de l'an 2000, déjà atteintes sous d'autres latitudes, étaient retransmises dans les foyers français, j'ai eu la vague appréhension que les prévisions apocalyptiques pour le passage au nouveau millénaire puissent se réaliser. Mais nous avons survécu, tout comme nous avions survécu quelques mois plus tôt à l'éclipse solaire totale du 11 août 1999, durant laquelle, selon Paco Rabanne, la station Mir devait s'écraser sur la Terre, incendier Paris et détruire les villes d'Auch, Condon, Mirande et Marmande, près desquelles nous vivions. Quelque chose vacillait cependant sous nos yeux. La vie même, à quoi nous étions aveugles. L'enfance et l'univers qui la berçait devaient durer toujours. Nous serions toujours des enfants. Nos parents auraient toujours 30 ans. Ma mère se tiendrait toujours bras nus à l'ombre de cet érable dans le jardin de mes grands-parents, assise par un jour d'été, une cigarette à la main, magnifique et intouchable. Et autour de nous, le monde et la vie dans leur multitude, les petites vipères au soleil sur les pierres, l'incroyable variété du chant des oiseaux, le cœur tiède et secret des forêts, desquelles s'élevaient au soir les lucanes cerfs-volants. J'ai 41 ans désormais. Lorsque je reviens dans le village de mon enfance, une nationale me rapproche à deux pas du lotissement dont la triste vision se substitue instantanément à mes souvenirs de petit garçon. Là où je voyais autrefois parmi les champs un terrain de jeu infini, familier et protecteur, je ne vois plus qu'une morne suite de terrains clos, de maisons semblables à quelques variations près, de rêves climatisés, dissimulés par des murets et des haies de tuyas. Au printemps, les flaques d'eau et les fossés restent vides désormais. À leur surface luisent des reflets irisés d'hydrocarbures. Les fleurs des plates-bandes ne bruissent plus depuis longtemps du vol des insectes.
Les populations d'abeilles n'ont cessé de s'effondrer. Les oiseaux aussi se sont tus. Et seuls les tourterelles

Elle chante à l'ombre des antennes paraboliques. Le lotissement et la maison familiale perdurent, mais dans un monde crépusculaire, celui de l'enfance dispersée et d'une nature anéantie. Rien n'a fait irruption dans le cours réglé de nos vies. La station Mir a achevé de se désintégrer le 23 mars 2001, et ces derniers éléments se sont abîmés dans l'océan Pacifique. Il est désormais reconnu que les frontières n'arrêtent pas les nuages radioactifs, mais l'impact de Tchernobyl sur la hausse permanente des cancers de la thyroïde reste à ce jour impossible à évaluer. 35 ans plus tard, le gouvernement japonais a décidé le déversement des eaux contaminées de la centrale de Fukushima dans la mer. Est-ce d'avoir vieilli? Les guerres me semblent infiniment plus proches. Le réchauffement climatique n'est plus cette lointaine, improbable menace. Et nul doute que nous aurons brûlé notre planète bien avant que le soleil ne la consume. 68% des vertébrés ont disparu de la surface de la Terre depuis 1970. Et 43 millions d'hectares de forêts ont été détruits en seulement 13 ans. Aujourd'hui encore, mes plus grands moments de bonheur sont ceux où, dans le Gers ou en Touraine, je tombe nez à nez avec un serpent. Lorsqu'il m'arrive de le saisir, je retrouve par la procuration du souvenir le bonheur du petit garçon qui saisissait le serpenteau et le portait à son cou. S'il m'était donné aujourd'hui de pouvoir parler à cet enfant-là, lui dirais-je ce que je sais aujourd'hui? Que tout est extraordinairement fugace, que rien ne dure. Que la fin du monde n'adviendra pas dans 1 milliard d'années, mais qu'elle se produit sous ses yeux, à l'instant même qu'il voit pourchasser une couleuvre à collier ou un lézard vert. Que l'érable étend déjà une ombre sur le visage de ma mère. Qu'il n'y a pas d'autre façon valable d'être au monde que de chercher à en préserver l'extraordinaire fragilité, celle des vies minuscules, des cœurs battants. Où me tairai-je pour lui laisser croire encore un instant que l'éternité est possible? Grazie mille.

toujours, dans l'enfance, le surgissement de l'animal était un événement. Il suscitait mon exaltation et l'intérêt bienveillant de mes parents. La rainette trouvée à l'ombre du volet à l'heure de le rabattre, le grillon que j'avais appris à déloger de son terrier à l'aide d'une tige d'herbe verte, le crapaud ou le hérisson qui traversait le jardin au soir des nuits d'été. Avant moi, mon père adolescent passait des heures à chercher des couleuvres près des viviers d'eau de la petite ville de province où il avait grandi. J'aimais les récits de ses chasses et je me souviens d'une photo de lui tenant fièrement une petite couleuvre à collier. C'est lui qui m'a tôt appris à distinguer une vipère d'une couleuvre, une grenouille verte d'une grenouille rieuse. D'aussi loin qu'elle remonte, la mémoire familiale dit combien j'ai nourri pour les bêtes une indéfectible passion. Je les ai observées, capturées, hélas, blessées, tuées parfois. J'ai tenté de les conserver dans un nombre incalculable de cages, d'aquariums, de pots de confiture aux couvercles perforés, de terrariums improvisés, de bassines aménagées. J'ai voulu recréer des biotopes à l'échelle d'une cuve minable, mélangeant les espèces que je ramassais dans les flaques et les fossés, dytiques, tritons, têtards. J'ai souvent fait à leurs dépens l'expérience de ma cruauté. J'ai passé des après-midi, des jours entiers à les rechercher. Rien ne me réjouissait plus et j'en délaissais la compagnie des autres enfants. Dans les mêmes années, mes parents m'avaient inscrit à des cours de tennis. Le terrain était situé à deux pas du cimetière du village et dès l'arrivée des beaux jours, je trouvais toujours le moyen d'échapper à l'attention de l'éducatrice pour m'y précipiter et passer l'après-midi à chasser les hordes de lézards qui se chauffaient sur le marbre des tombes. J'ai aussi le souvenir d'un anniversaire à l'une des fermes du village, durant lequel je n'ai pas joué un instant avec les autres enfants. Il me fallait à tout prix parvenir à capturer un grand lézard vert à la gorge d'un bleu électrique, bien plus véloce que ses cousins des murailles. Bien avant, dans ma première année de maternelle, afin de calmer mes pleurs lorsqu'on me laissait à l'école, les dames de service m'apportaient chaque jour, dans un bocal, un ver de terre, un hanneton ou une sauterelle, qui suffisaient à me distraire et à libérer ma mère pour qu'elle s'échappe sur la pointe des pieds. J'avais 3 ans à peine, et c'était là le seul moyen de me faire taire. Rien d'autre n'existait que l'animal que l'on me donnait à voir ou qu'il m'était possible de poursuivre. En grandissant, de toutes les bêtes qui peuplaient notre campagne, notre jardin, et qui me fascinaient sans exception, le serpent est celle que je plaçais au-dessus des autres. Voir filer une couleuvre entre mes pieds, dans l'ornière du ruisseau ou à la surface d'un petit lac, me procurait une joie inégalable. Souvent, celles dont je parvenais à me saisir étaient des serpenteaux de couleuvres à collier qui me mordaient les doigts et les poignets, puis renonçaient et se laissaient glisser d'une main à l'autre, dans mon cou ou sous mon t-shirt, avant que je me résigne à les relâcher. J'aimais la présence du serpent, le contact de la peau fluide et tiède, le noir bleuté de la langue bifide qu'il promenait sur le dos de mes mains. Entre tous les animaux, si le serpent me fascinait, c'est qu'il incarnait la bête de l'ombre, non celle de la nuit, mais celle que l'on ne perçoit qu'à la dérobée, du coin de l'œil ou par hasard, au détour d'un chemin, en soulevant une pierre, celle qui bruisse parmi les hautes herbes et fuit sans être vue, glisse dans les tourbes aux abords des mares et disparaît dans les algues et les lentilles d'eau. La campagne,
offrait l'occasion sans cesse renouvelée de la rencontre avec les animaux. Il n'était pas rare que je rapporte à la maison une buse blessée, une jeune chouette tombée du clocher de l'église, un lapereau atteint de myxomatose, un petit ragondin trouvé au bord d'un fossé et aussitôt installé dans la baignoire. À 10 ans, je lisais et relisais jusqu'à en user la tranche les guides des animaux de nos régions. J'étudiais inlassablement la taxonomie, ordre, famille, genre et espèce. Les noms communs et les dénominations latines me semblaient recelés d'une poésie mystérieuse. Natrix natrix, Cicindelidae, Apis mellifera, Salamandra salamandra, Araneus diadematus, Solenopsis invicta, Pipistrellus pipistrellus. Leur présence alentour, notre coexistence au monde était un émerveillement. Dans les années 90, bien que les causes et effets du réchauffement climatique fussent déjà connus depuis près de 20 ans, nous n'en entendions jamais parler. Je me souviens avoir eu connaissance de l'existence de trous dans la couche d'ozone. Le journal télévisé en parlait de temps à autre, comme d'une première mise en garde dont nous ne percevions pas réellement les enjeux. À l'école, nous avions appris que le soleil grossirait, devenant une géante rouge qui engloutirait la Terre, Mercure, Vénus, Mars peut-être, avant de s'effondrer sur lui-même, puis de s'éteindre. Cette perspective nous effrayait, mais nous avions devant nous 1 milliard d'années de sursis, et bien qu'impossible à concevoir pour l'enfant que j'étais, ce délai suffisait à apaiser mes craintes. En avril 1986, le nuage radioactif soulevé par l'explosion de la centrale nucléaire de Tchernobyl, en Ukraine, s'était arrêté net aux frontières françaises, ainsi que le proclamait une carte du bulletin météo télévisé, figurant l'Europe et 2 anticyclones situés sur la France, ainsi qu'un panneau stop barrant le passage aux frontières franco-allemandes et franco-suisses. En 1992, à l'initiative du ministre de la Santé Bernard Kouchner, ma sœur et moi, comme tous les élèves des 74 000 établissements scolaires français, avons apporté à l'école des paquets de riz destinés aux Somaliens frappés par la famine, engendrée par la guerre civile. Au journal télévisé, nous découvrions, effarés, l'existence de ces enfants squelettiques, au ventre énorme, en lesquels nous peinions à reconnaître véritablement des enfants, nos semblables. Nous entendions parler du Koweït, de la Tchétchénie, de Sarajevo, du Rwanda et de l'Algérie, mais tout cela me semblait appartenir à une autre réalité que la mienne, une réalité qui ne nous menaçait pas. D'abord parce que nous ne vivions pas dans ces zones de conflit et parce que nous ne connaissions personne qui y vécut. Ensuite, parce que nous n'avions qu'une conscience réduite, étriquée du monde que nous habitions et de ce qui pouvait nous lier à des territoires parfois lointains de plusieurs milliers de kilomètres. Aussi terribles soient-ils, ces événements ne nous affectaient pas autrement que par leur irruption cathodique à l'heure du dîner. La fin du monde semblait bel et bien cet horizon inatteignable. Pourtant, à l'échelle des animaux et sans que nous n'en percevions rien, la vie commençait déjà à s'éteindre. Nous jouions en toute insouciance dans des champs d'un vert uniforme bombardé de pesticides. La température moyenne annuelle connaissait depuis le début de la décennie 80 une augmentation continue sans précédent. Poussée par l'essor de l'aéronautique, la banlieue toulousaine se répandait dans la campagne en métastases urbaines incontrôlées, alternant zones commerciales et lotissements dortoirs.
le 31 décembre 1999, tandis que le décompte de la dernière minute de l'année s'affichait sur les écrans de télévision et que les premières images de l'an 2000, déjà atteintes sous d'autres latitudes, étaient retransmises dans les foyers français, j'ai eu la vague appréhension que les prévisions apocalyptiques pour le passage au nouveau millénaire puissent se réaliser. Mais nous avons survécu, tout comme nous avions survécu quelques mois plus tôt à l'éclipse solaire totale du 11 août 1999, durant laquelle, selon Paco Rabanne, la station Mir devait s'écraser sur la Terre, incendier Paris et détruire les villes d'Auch, Condon, Mirande et Marmande, près desquelles nous vivions. Quelque chose vacillait cependant sous nos yeux, la vie même à quoi nous étions aveugles. L'enfance et l'univers qui l'a bercé devaient durer toujours. Nous serions toujours des enfants. Nos parents auraient toujours 30 ans. Ma mère se tiendrait toujours bras nus à l'ombre de cet érable dans le jardin de mes grands-parents, assise par un jour d'été, une cigarette à la main, magnifique et intouchable. Et autour de nous, le monde et la vie dans leur multitude, les petites vipères au soleil sur les pierres, l'incroyable variété du chant des oiseaux, le cœur tiède et secret des forêts, desquelles s'élevaient au soir les lucanes cerfs-volants. J'ai 41 ans désormais. Lorsque je reviens dans le village de mon enfance, une nationale me rapproche à deux pas du lotissement dont la triste vision se substitue instantanément à mes souvenirs de petit garçon. Là où je voyais autrefois parmi les champs un terrain de jeu infini, familier et protecteur, je ne vois plus qu'une morne suite de terrains clos, de maisons semblables à quelques variations près, de rêves climatisés, dissimulés par des murets et des haies de thuya. Au printemps, les flaques d'eau et les fossés restent vides désormais. À leur surface luisent des reflets irisés d'hydrocarbures. Les fleurs des plates-bandes ne bruissent plus depuis longtemps du vol des insectes. Les populations d'abeilles n'ont cessé de s'effondrer. Les oiseaux aussi se sont tus. Et seules les tourterelles chantent à l'ombre des antennes paraboliques. Le lotissement et la maison familiale perdurent, mais dans un monde crépusculaire, celui de l'enfance dispersée et d'une nature anéantie. Rien n'a fait irruption dans le cours réglé de nos vies. La station Mir a achevé de se désintégrer le 23 mars 2001 et ses derniers éléments se sont abîmés dans l'océan Pacifique. Il est désormais reconnu que les frontières n'arrêtent pas les nuages radioactifs, mais l'impact de Tchernobyl sur la hausse permanente des cancers de la thyroïde reste à ce jour impossible à évaluer. 35 ans plus tard, le gouvernement japonais a décidé le déversement des eaux contaminées de la centrale de Fukushima dans la mer. Est-ce d'avoir vieilli ? Les guerres me semblent infiniment plus proches. Le réchauffement climatique n'est plus cette lointaine, improbable menace. Et nul doute que nous aurons brûlé notre planète bien avant que le soleil ne la consume. 68% des vertébrés ont disparu de la surface de la Terre depuis 1970. Et 43 millions d'hectares de forêts ont été détruits en seulement 13 ans. Aujourd'hui encore, mes plus grands moments de bonheur sont ceux où, dans le Gers ou en Touraine, je tombe nez à nez avec un serpent. Lorsqu'il m'arrive de le saisir,
Je retrouve par la procuration du souvenir le bonheur du petit garçon qui saisissait le serpenteau et le portait à son cou. S'il m'était donné aujourd'hui de pouvoir parler à cet enfant-là, lui dirais-je ce que je sais aujourd'hui ? Que tout est extraordinairement fugace, que rien ne dure. Que la fin du monde n'adviendra pas dans 1 milliard d'années, mais qu'elle se produit sous ses yeux, à l'instant même qu'il le voit pourchasser une couleuvre à collier ou un lézard vert. Que l'érable étend déjà une ombre sur le visage de ma mère. Qu'il n'y a pas d'autre façon valable d'être au monde que de chercher à en préserver l'extraordinaire fragilité, celle des vies minuscules, des cœurs battants. Où me tairai-je pour lui laisser croire encore un instant que l'éternité est possible ? Grazie mille.